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0: Oui, c'est vrai.
1: T'as entendu la,
0: oui, la polémique. C'était la polémique du week-end, bon. Un peu. Voilà, ouais, ça fait désordre un peu. Hein.
1: Un petit peu, mais bon, c'est pas bien grave.
0: Bah, ouais, voilà, si c'était pas une réalité,
1: oui,
0: ce serait pas grave, malheureusement. C'est la réalité pour beaucoup de personnes.
1: Même moi qui vis sous les toits, si, ça fait chaud quand même.
0: Bah ouais.
1: Mais bon, après, moi, ça va pas trop.
0: Ah oui, bien sûr, un brin provoque quand même. Et donc, nous sommes le lundi 29 juin, vous écoutez M2S Radio, c'est la Saint-Paul. La citation du jour, ne regardez pas l'horloge, faites ce qu'elle fait, continuez effectivement à faire comme l'horloge, ne vous arrêtez pas. Et aujourd'hui, Edouard, c'est la journée mondiale du Petit Prince de Antoine de Saint-Exupéry.
1: D'accord.
0: T'as déjà lu. Alors bien évidemment, la réplique la plus connue, c'est quand le Petit Prince discute avec le renard et qui lui dit « Qu'est-ce que signifie apprivoiser ? C'est une chose trop oubliée, dit le renard. Ça signifie créer des liens. Bien sûr, dit le renard. » Tu n'es encore pour moi qu'un petit garçon tout semblable à 100 000 petits garçons et je n'ai pas besoin de toi et tu n'as pas besoin de moi non plus. Je ne suis pour toi qu'un renard semblable à 100 000 renards, mais si tu m'apprivoises, nous aurons besoin l'un de l'autre. Tu seras pour moi unique au monde, je serai pour toi unique au monde. Voilà, c'était Antoine de Saint-Exupéry dans Le Petit Prince. Dans un instant, sur M2S Radio, on va faire un point avec l'actualité locale, également la météo, hein, pour savoir quel temps il va faire encore. Et je pense qu'on peut dire que ça va faire chaud. Ensuite, on aura également l'horoscope. Et puis, à 6h30, ce sera la chronique du jardin sur M2S Radio. Et ce sera présenté par Edouard, comme tous les jours, à 6h30. À tout de suite sur M2S Radio. On revient très, très vite.
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0: L'actualité de ce lundi 29 juin sur M2S Radio. La piscine de Gilly-sur-Isère et le centre Atlantis à Ugine ont fermé leurs portes le 26 juin dernier. Les espaces musculation, balnéo et squash du centre Atlantis restent accessibles tout l'été sur réservation. A noter que la balnéo sera fermée du 17 au 21 août. Divers travaux comme le remplacement des menuiseries, la réfection des joints de carrelage, le reconditionnement des filtres à sable ou encore le remplacement de la centrale d'air seront réalisés cet été. Les plans d'eau de Grignon, Grésy-sur-Isère et Sainte-Hélène-sur-Isère ainsi que les piscines extérieures de Beaufort et de Frontenex vous accueilleront cependant tout l'été, annonce Arlisère. Les lundis 29 et mardi 30 juin de 8h30 à 17h, la circulation sera perturbée sur la RD 909 entre Flumé et La Gétase, secteur du tunnel, par la mise en place de micro-coupures de durée maximale de 10 minutes dans le cadre du rabotage de la chaussée. La nuit du mardi 30 juin au mercredi 1er juillet, de 21h à 6h, la circulation sera interdite à tous les véhicules sur la RD 909 entre Flumé et La Gétase, secteur du tunnel, lors de la réalisation en pleine largeur du tapis d'enrobé. Les usagers venant de La Gétase peuvent rejoindre le Val d'Arly via le col des Aravis, puis le réseau routier au Savoyard. Alex Baudin, l'Albertvillois, a terminé 4e des championnats de France cyclisme à la Tour du Pin, à 22 secondes du vainqueur Romain Grégoire. C'est la 3e fois qu'il termine au pied du podium de cette course.
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0: La journée débute avec un temps ensoleillé. L'après-midi risque d'orages isolés. Les températures atteignent des maximales autour de 30 degrés, toujours chaudes mais plus respirables. La Savoie et la Haute-Savoie sont en vigilance jaune canicule. L'indice UV est de 8. La pollinisation, c'est jaune pour le plantain, les graminées et l'armoise. La qualité de l'air est dégradée à Albertville et Ugine. Bonne journée à l'écoute de M2S Radio.
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2: Et en ce lundi 29 juin, bonne fête aux Pierre et aux Paul. Les Béliers, célibataires, vous profiterez au maximum de votre liberté. Taureau, vous pourrez compter sur l'aide d'un de vos collègues. Gémeaux, votre partenaire saura se mettre au diapason. Les Cancers, vous devez faire un effort de concentration si vous ne voulez pas être dans le collimateur de vos supérieurs. Les Lions, vous manquerez de réalisme face à une situation difficile. Les Vierges, jetez un œil sur votre compte en banque avant de faire de nouvelles dépenses. Les Balances, la période estivale vous offre de nombreuses occasions de sortir, de faire la fête et vous n'avez pas l'intention de passer à côté. Et les Scorpions, vous penserez plus à vos vacances qu'à vos tâches quotidiennes. Sagittaire, si vous vivez en couple, vous maintiendrez un climat chaleureux au sein de votre foyer grâce à vos petites attentions et votre tendresse. Les Capricornes, les planètes vont réveiller votre charme et votre sensualité. Et les Verseaux, vous aurez envie de tendresse et de complicité avec votre partenaire. Enfin les Poissons, donnez un coup de collier pour rattraper votre retard. Bonne journée et à demain.
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1: La matinale M2S sur M2S Radio, comme tous les jours entre 6h et 9h sur M2S Radio, votre radio locale 88.4 hein, en FM pour nous écouter des bords du lac d'Annecy jusqu'à Albertville. Edouard qui s'étouffe avec le café.
2: Ouais, c'est
1: le petit café du matin, Edouard, dans le mug M2S Radio. 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Allez, il est 6h30 et comme tous les jours à 6h30 sur M2S Radio, c'est la chronique du jardin qui vous est présentée par Edouard.
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3: On se l'a dit, au mois de juillet, les haricots verts entrent en pleine production. Faciles à cultiver et généreuses, ils font partie des légumes les plus appréciés des potagers familiaux. Les haricots originaires d'Amérique centrale et d'Amérique du Sud, le haricot a été introduit en Europe au 19e siècle. Après la grande exploration, il s'est rapidement est exposé dans les jardins grâce à sa culture relativement simple et ses récoltes abondantes. On distingue principalement les haricots nains qui poussent sans support et les haricots à rames qui grimpent avec des tuteurs qui peuvent atteindre de plusieurs mètres de hauteur. Le haricot apprécie les sols bien réchauffés et des emplacements ensoleillés. Les semis s'échalonnent généralement de mai à juin, permettant des récoltes tout au long de l'été. Au-delà de leur intérêt alimentaire, les haricots jouent un rôle bénéfique pour le sol. Comme de nombreuses plantes de la famille des légumineuses, ils vivent en association avec des bactéries présentes sur leurs racines. Ces bactéries captent l'azote de l'air et en restituent une partie du sol et contribuent naturellement à la fertilité du sol. Pour obtenir des haricots tendres et savoureux, il est conseillé de récolter régulièrement avant que les graines deviennent trop grosses. Plus la cueillette est fréquente, plus le plant continue à produire de nouveaux légumes. Et fait intéressant, c'est que les haricots verts sont récoltés avant leur complète maturité. Si on les laisse sur le plant, les gousses sèchent et les graines deviennent des haricots secs et qu'on les consomme en hiver, et comme les haricots blancs ou comme les haricots rouges. Voilà, c'était la petite chronique en ce début de semaine, ce lundi.
1: C'est bon les haricots en salade là en ce moment.
3: Ouais, c'est bon avec de la sauce.
1: Ouais,
3: avec des oignons.
1: Des échalotes ou de l'ail si les gens aiment bien l'ail. Mmh. Et avec une petite vinaigrette, voilà, un peu de persil haché. Et ça fait des petits.
3: Mais c'est bon, ça rafraîchit.
1: Ouais, ça fait des haricots en salade. En c'est salade. Vraiment bon, j'aime bien. Ou même mélanger avec du thon, des tomates, une petite salade un peu niçoise avec des haricots. Mmh. Voilà, on verra pour midi ce qu'on fait. Ben merci Edouard en tout cas pour cette chronique du jardin, la première de la semaine et comme tous les jours à 6h30 sur M2S Radio. On se retrouve à 7h pour le chiffre du jour et on va parler piscine, voilà.
3: Piscine.
1: Ah oui, c'est d'actualité un petit peu.
3: Ah oui, bah là en ce moment.
1: Oui, on va parler piscine et ce sera à 7h. En attendant, d'ici 10 petites minutes, vous avez rendez-vous avec Alan pour l'agenda des événements et savoir quoi faire ce week-end, notamment sur le territoire. Et on se retrouve donc à 7h pour une nouvelle heure sur M2S Radio.
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1: Colorbiz fête l'été et vous convie à sa guinguette partie au Basecamp Lodge d'Albertville. Le réseau Colorbiz clôture sa première saison pleine avec un afterwork estival convivial et ludique. Mardi 30 juin 2026 à partir de 19h. Au programme de cette soirée, une ambiance guinguette partie pour célébrer l'arrivée de l'été, des activités ludiques et conviviales, des échanges professionnels dans une atmosphère détendue, une tenue décontractée vivement conseillée. Que vous soyez entrepreneur, indépendant, dirigeant, salarié ou simplement désireux de développer votre réseau local, cette soirée est l'occasion idéale pour rencontrer d'autres professionnels dans un cadre chaleureux et informel. Gratuit pour les adhérents Colorbiz, 10€ pour les non-membres. A noter, les planches apéritives et les consommations ne sont pas incluses dans la participation et seront à régler individuellement sur place auprès de l'établissement. Infos et réservations sur LOASO Colorbiz, un événement en partenariat avec M2S Radio. Festival C'est en scène le vendredi 3 juillet à partir de 17h. Au parc Simon Berger à Faverges, organisé par le CSE Stobly. Au programme, 3 concerts, Fun Garage, Red Retam, les Fatal Picard, connus notamment pour leur passage à l'Eurovision avec L'Amour à la Française. Animation pour les enfants, buvette et restauration sur place. Accès libre et gratuit. Plus de renseignements au 04 50 32 42 77. Au 04 50 32 42 77.
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2: Et bienvenue sur M2S Radio si vous nous rejoignez en ce lundi 29 juin. C'est la dernière semaine de la matinale pour cette saison. Donc voilà, merci en tout cas d'être aussi nombreux, de plus en plus nombreux pour les débuts de cette émission, la matinale, et les débuts de M2S Radio tout court d'ailleurs. Donc on vous remercie évidemment. Il est 7h et vous êtes sur M2S Radio. C'est la matinale entre 6h et 9h, Damien et Edouard, pour vous accompagner tranquillement le matin en ce lundi. La citation du jour, c'est « Ne regardez pas l'horloge, faites ce qu'elle fait, continuez comme une horloge à faire ce que vous avez à faire. » Et c'est la journée mondiale du Petit Prince de Saint-Antoine de... Le Petit Prince de Antoine de Saint-Exupéry. C'est pas Saint-Antoine, mais c'est Antoine de Saint-Exupéry. Également, nous fêtons les Saint-Paul. Voilà, comme ça au moins, on est complet.
3: Je fais une petite dédicace à mon collègue, Paul.
2: Ah ben voilà.
3: Voilà, Saint-Paul, Paul.
2: Ah oui.
3: Voilà, il se reconnaîtra.
2: Le collègue, donc, du coup, de Haute-Savoie.
3: Ouais, c'est ça.
2: On va dire comme ça, pour qu'il se reconnaisse bien. Eh ben, on salue le collègue à Edouard, Paul. Et c'est sa fête aujourd'hui, donc il faut être gentil.
3: Voilà, c'est ça.
2: Il faut être gentil. Alors, aujourd'hui, et comme tous les jours à 7h sur M2S Radio, c'est le chiffre du jour, Edouard. Et le chiffre du jour, aujourd'hui, il est à virgule. Ah, j'ai pas trouvé.
3: À virgule, d'accord.
2: J'ai pas trouvé d'autre. De toute façon, c'est un chiffre à virgule. C'est 13,25. Exactement. Et ça concerne des piscines.
3: Des piscines.
2: Ouais, exactement. Okay. Donc voilà, ça concerne l'ensemble des pays de Savoie, donc la Savoie et la Haute-Savoie, pour être tout à fait précis. Et c'est donc en lien avec les piscines, c'est d'actualité, hein, c'est le moment là. C'est le moment de chauffer la piscine en ce moment, il n'y a peut-être même pas besoin d'ailleurs.
3: Ouais, non, même pas besoin.
2: Je pense qu'il n'y a pas besoin de la chauffer la piscine.
3: C'est un pourcentage.
2: Oui, c'est un pourcentage, exactement.
3: 13% des baraques.
2: Alors 13,25 pour être précis.
3: 13,25 ouais. Qui auraient peut-être une piscine chez eux.
2: Ah, presque, c'est pas loin. C'est pas loin. Écoute, on donnera la réponse à 7h30
3: ouais.
2: Pour savoir à quoi correspondent ces 13,25. C'est le chiffre du jour. C'est un chiffre précis avec une virgule, mais bon, ça reste un chiffre à savoir. C'est en lien donc avec les piscines et également les pays de Savoie. Si vous avez la réponse, n'hésitez pas à commenter sous notre petit visuel sur les réseaux sociaux Instagram et Facebook Mordu de Savoie M2S Radio. Vous pouvez commenter et donner éventuellement la réponse si vous l'avez. Si vous ne l'avez pas, vous pouvez aussi faire des suggestions. Voilà, on se retrouve à 7h30. Avant cela, on fait un point sur l'information locale et la météo. Et également, on aura l'horoscope de Willy pour savoir ce que les astres vous réservent aujourd'hui, et nous on revient donc à 7h30 sur M2S Radio.
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2: L'actualité de ce lundi 29 juin sur M2S Radio. La piscine de Gilly-sur-Isère et le centre Atlantis à Ugine ont fermé leurs portes le 26 juin dernier. Les espaces musculation, balnéo et squash du centre Atlantis restent accessibles tout l'été sur réservation. À noter que la balnéo sera fermée du 17 au 21 août.

0: du tunnel par la mise en place de micro-coupures de durée maximale de 10 minutes dans le cadre du rabotage de la chaussée. La nuit du mardi 30 juin au mercredi 1er juillet, de 21h à 6h, la circulation sera interdite à tous les véhicules sur la RD 909 entre Flumé et La Giétase, secteur du tunnel, lors de la réalisation en pleine largeur du tapis d'enrobé. Les usagers venant de La Giétase peuvent rejoindre le Val d'Arly via le col des Aravis, puis le réseau routier au Savoyard. Alex Baudin, l'Albertvillois, a terminé 4e des championnats de France cyclisme à la Tour du Pin, à 22 secondes du vainqueur Romain Grégoire. C'est la 3e fois qu'il termine au pied du podium de cette course.
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0: La journée débute avec un temps ensoleillé. L'après-midi risque d'orages isolés. Les températures atteignent des maximales autour de 30 degrés, toujours chaudes mais plus respirables. La Savoie et la Haute-Savoie sont en vigilance jaune canicule. L'indice UV est de 8. La pollinisation, c'est jaune pour le plantain, les graminées et l'armoise. La qualité de l'air est dégradée à Albertville et Ugine. Bonne journée à l'écoute de M2S Radio.

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1: Et en ce lundi 29 juin, bonne fête aux Pierre et aux Paul. Les Béliers, célibataires, vous profiterez au maximum de votre liberté. Taureau, vous pourrez compter sur l'aide d'un de vos collègues. Gémeaux, votre partenaire saura se mettre au diapason. Les Cancers, vous devez faire un effort de concentration si vous ne voulez pas être dans le collimateur de vos supérieurs. Les Lions, vous manquerez de réalisme face à une situation difficile. Les Vierges, jetez un œil sur votre compte en banque avant de faire de nouvelles dépenses. Les Balances, la période estivale vous offre de nombreuses occasions de sortir, de faire la fête et vous n'avez pas l'intention de passer à côté. Et les Scorpions, vous penserez plus à vos vacances qu'à vos tâches quotidiennes. Sagittaire, si vous vivez en couple, vous maintiendrez un climat chaleureux au sein de votre foyer grâce à vos petites attentions et votre tendresse. Les Capricornes, les planètes vont réveiller votre charme et votre sensualité. Et les Verseaux, vous aurez envie de tendresse et de complicité avec votre partenaire. Enfin les Poissons, donnez un coup de collier pour rattraper votre retard. Bonne journée et à demain. 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
1: Et il est 7h30 sur M2S Radio en ce lundi 29 juin. Comme tous les jours à 7h30, c'est la réponse du chiffre du jour, Edouard. Le chiffre du jour, c'est 13,25 et c'est en lien avec des piscines et ça concerne les Pays de Savoie. Est-ce que tu as une petite idée, toi, de ce que ça pourrait être ?
2: Les communes savoyardes qui ont une piscine au sein de leur ville, leur communauté de
1: communes ? Non, non, c'est en lien avec les gens.
2: C'est vraiment aux gens, c'est propriété privée, quoi.
1: Ouais, non, qui ont une piscine.
2: Ouais, qui ont une piscine.
1: Ouais. En fait, c'est un pourcentage, mais c'est un plus.
2: C'est un plus de augmenté, d'accord.
1: Voilà, exactement.
2: Ok.
1: C'est ça.
2: Augmentation de piscine.
1: Ouais, depuis 2021, c'est ça.
2: D'accord.
1: Depuis 2021, donc ça, en fait, c'est des données pour les piscines enterrées seulement. Hein.
2: Ah oui, enterrées, ouais, oui, ouais. C'est pas la piscine de Jiffy.
1: voilà, non. ou de Maxi Bazar, ouais. ou de la Foirefouille. Non, non, c'est bien les piscines enterrées, donc vraiment les piscines en dur, on va dire. Et qui, oui, c'est pas juste la piscine gonflable pour faire patauger
2: les
1: enfants le week-end. Non, non, c'est bien les piscines enterrées. Alors après, attention, hein, parce que c'est des chiffres, c'est suivant en fait les données faites notamment par IA, avec l'aide de l'intelligence artificielle. Qui a tout cartographié, etc. Et donc qui a pris les piscines. Et d'après les recherches, il y aurait eu plus 13,25% de piscines depuis 2021.
2: D'accord.
1: Donc voilà les premières données. Et depuis 2021, il y aurait eu plus 13,25% de piscines enterrées en pays de Savoie. Alors, dans le détail, ça donne la Savoie plus, plus 17%. Mm-hmm. Donc, c'est eux les plus. C'est la Savoie. Et la Haute-Savoie, c'est 9,5% de
2: plus. Ok, d'accord.
1: J'aurais pensé que la Haute-Savoie était...
2: L'inverse.
1: Avait plus de piscines. Eh ben non, c'est bien la Savoie.
2: Ouais, en fait, c'est Nia qui doit... Avec les images satellites.
1: Exactement.
2: Alors, c'est-à-dire, faut pas s'amuser à mettre une bâche bleue, tu vois.
1: Ouais, mais je pense qu'elle détecte.
2: Ouais. Ah, je sais pas.
1: Ouais, après, c'est aussi avec les données du cadastre.
2: Ok.
1: Voilà, en fait, c'est par rapport au cadastre. Mmh. Après, ça a été envoyé, j'imagine, les données à l'IA. Et puis après, elle a dû faire son calcul. Voilà, après c'est des données à prendre avec des pincettes, évidemment, hein, ça reste, on cite les données, on cite le procédé, mais c'est des données évidemment approximatives, donc il n'y a rien de bien formel. C'est le Dauphiné Libéré, nos confrères du Dauphiné Libéré qui ont sorti ces chiffres.
2: D'accord, ok.
1: Comme ça on cite la source. Et on donne aussi le procédé. Donc, le procédé, c'est par IA avec les données du cadastre. Comme ça, on est complet, même si ça n'a pas... c'est pas des données sensibles non plus. Hein, mais en tout cas, voilà. C'est donc une augmentation. Quoi qu'il en soit, ce qu'il y a de sûr...
2: Il est là, il surveille, ouais, il regarde.
1: Ah bah ouais, parce qu'il y a
2: vous n'avez pas déclaré votre piscine.
1: T'imagines? Ah, parce qu'il y a des taxes pour les piscines.
2: Ah, c'est sûr.
1: Ah bah ouais, il y a des impôts supplémentaires.
2: Je ne sais pas si c'est par commune, par communauté de communes.
1: Ah, je ne sais pas, après, là, je ne connais pas exactement, mais j'ai même pas de piscine, moi. Alors mais en tout cas, voilà, ce sont des... Quoi qu'il en soit, il y a une augmentation du nombre de piscines.
2: Ouais.
1: Ça, c'est sûr.
2: Qui voilà. Augmente.
1: En fait, et c'est dû, entre autres, hein, ils expliquent dans l'article que c'est dû notamment à la crise Covid. En fait, depuis la fin du Covid, les gens, globalement, hein, de toute façon, c'est une tendance nationale, c'est une tendance régionale et donc locale aussi. Globalement, il y a eu une augmentation du nombre de piscines, quoi qu'il en soit.
2: D'accord.
1: Voilà, c'était donc le chiffre du jour sur M2S Radio. On se retrouve à 8h pour la dernière heure sur MDS Radio pour votre matinale. 88.4, 500 FM des bords du lac d'Annecy jusqu'à Albertville. Et puis vous pouvez nous écouter sur mdsradio.fr et également sur les applications mobiles à télécharger gratuitement sur Play Store et Apple Store. On se retrouve donc à 8h. Ne bougez pas, vous êtes bien sur MDS Radio.
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1: Colorbiz fête l'été et vous convie à sa guinguette partie au Basecamp Lodge d'Albertville. Le réseau Colorbiz clôture sa première saison pleine avec un afterwork estival convivial et ludique. Mardi 30 juin 2026 à partir de 19h. Au programme de cette soirée, une ambiance guinguette partie pour célébrer l'arrivée de l'été, des activités ludiques et conviviales, des échanges professionnels dans une atmosphère détendue, une tenue décontractée vivement conseillée. Que vous soyez entrepreneur, indépendant, dirigeant, salarié ou simplement désireux de développer votre réseau local, cette soirée est l'occasion idéale pour rencontrer d'autres professionnels dans un cadre chaleureux et informel. Gratuit pour les adhérents Colorbiz, 10 euros pour les non-membres. A noter, les planches apéritives et les consommations ne sont pas incluses dans la participation et seront à régler individuellement sur place auprès de l'établissement. Infos et réservations sur LOASO Colorbiz, un événement en partenariat avec M2S Radio. Festival C'est en scène le vendredi 3 juillet à partir de 17h au parc Simon Berger à Faverges, organisé par le CSE Stobly. Au programme, 3 concerts, Fun Garage, Red Retam, les Fatal Picard, connus notamment pour leur passage à l'Eurovision avec L'Amour à la Française. Animation pour les enfants, buvette et restauration sur place. Accès libre et gratuit. Plus de renseignements au 04 50 32 42 77. Au 04 50 32 42 77.
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2: Et il est 8h sur M2S Radio, la dernière heure en votre compagnie en ce lundi 29 juin sur M2S Radio, toujours 88.4 en FM et également sur internet m2sradio.fr et les applications mobiles. Nous fêtons les Saint-Paul aujourd'hui, donc bonne fête au Paul et notamment aux collègues
3: d'Edouard.
2: Comme ça on est sûr si jamais il n'a pas écouté à cette heure. Donc on
3: embrasse Paul, Savoie.
2: Ouais, exactement.
3: Voilà, ouais, je peux dire la commune, Sévrier, et voilà, pas plus.
2: Ouais, pas plus.
3: Non,
2: là déjà, il se reconnaîtra bien.
3: Voilà, oui.
2: Donc, nous sommes le lundi 29 sur M2S Radio, et comme tous les jours à 8h, c'est le Zoom de la matinale, et aujourd'hui, c'est un Zoom complètement d'actualité, puisqu'on va parler d'une école qui se trouve à Barberaz, qui est donc, que tu connais, près de Chambéry. Mmh. Et en fait, c'est une école. Tu sais qu'il y a des petits soucis en ce moment avec les écoles, avec la chaleur. Mmh. Notamment, il y a pas mal d'écoles qui demandent de garder les enfants parce que les classes ne sont pas
3: isolées,
2: climatisées.
3: Climatisées, oui.
2: T'as fait trop chaud.
3: Ouais.
2: Donc, j'ai un collègue, il a dit, je dois garder ma fille parce que justement, l'école a conseillé, alors c'est pas une obligation, mais c'est conseillé de garder les enfants.
3: C'est compliqué hein, pour les parents qui doivent partir au travail. Et là, que t'es...
2: Ouais, lui, du coup, il l'avait emmené au bureau.
3: Au boulot, quoi.
2: Ouais,
3: alors ça va que si t'as l'employeur qui...
2: lui, voilà, il est son patron, donc
3: voilà.
2: Ça va.
3: Ah oui, voilà. Bah...
2: Mais c'est vrai que si t'as pas l'employeur qui joue
3: ça.
2: Le jeu... Si t'as pas l'ampleur qui joue le jeu.
3: Mais ouais, c'est quand même fou. Ces bâtiments où ils accueillent du public, surtout des écoles, des enfants, etc. Collège, lycée, que c'est pas adapté. Alors ils te font des bâtiments tout modernes avec des vitres. Mais alors c'est beau, c'est joli, c'est artistique, c'est moderne. Mais la chaleur que ça accumule. Directement qui rentre la chaleur dans le bâtiment. Bon, après je sais pas, ils disent que les vitres ça isole.
2: En fait si elles sont double vitrage a priori,
3: mais après si c'est des vieux.
2: Ce que je comprends pas c'est qu'il y ait pas de au moins une pièce bien réfrigérée, bien isolée puis bien fraîche, voilà.
3: C'est ça.
2: Pour accueillir les enfants dans des conditions.
3: C'est ça. Mais après tu vois, t'as les écoles. Après, t'as encore les hôpitaux,
2: les
3: EHPAD. Alors, il faut mettre la clim, ça je suis d'accord. Mais après, je pense que il faut pas que miser tout à clim, faut aussi revoir les bâtiments, quoi. L'isolation, comme on fait un bâtiment, comprendre, faire des bâtiments mieux isolés, mettre de la verdure, tu vois,
2: c'est ça.
3: Mettre des arbres, etc. Tu vois une cour d'école d'enfants, c'est du goudron de vue.
2: Ah, il y a de plus en plus de mairies qui végétalisent.
3: Oui, ça végétalise, mais tu avais une période à l'époque où c'était que du goudron. J'avais souvenir, t'as rien pour les gosses, c'est que des goudrons. Et...
2: C'est ça.
3: Et le gosse en plein cagnard.
2: Moi, je m'en souviens, mon école, c'était du goudron.

0: que d'autres solutions. Et en fait, c'est ce qu'on appelle le principe racine. Voilà, donc racine, ça veut dire recherche sur l'adaptation aux canicules à l'intérieur de nos écoles. Mmh. Racine, donc, et en fait, c'est déployé dans 15 écoles pilotes en France, et dont notamment l'école de la Concorde à Barberaz. Et en fait, qu'est-ce que c'est ? En fait, c'est sur trois principes. Oui, quatre principes, pardon. Donc, c'est sur équiper de ventilateurs, départ soleil, la ventilation et la végétalisation.
1: D'accord.
0: Comme tu disais, Edouard. Et donc, concrètement, comment ça se passe ? Donc, déjà, il y a des brasseurs d'air au plafond. Donc, voilà, des ventilateurs, en fait, au plafond. Ensuite, il y a également des pare-soleil. Donc, ce sont des lames de bois tournées vers le bas et qui évitent les rayons du soleil direct. Voilà. Donc, ça, c'est la deuxième. Et enfin, c'est également pour le soir. En fait, ils ferment le soir. Et ce qui permet, entre autres, de garder la fraîcheur.
1: D'accord.
0: Voilà, donc c'est pour aérer les bâtiments la nuit. C'est les élus qui se relaient pour venir tard le soir ouvrir les fenêtres. Voilà, exactement.
1: Okay.
0: Comme ça, tandis que les enseignants les ferment le matin en arrivant. Donc, tu te rends compte, c'est une sacrée
1: organisation.
0: Et puis, il y a évidemment, comme tu le disais, la végétalisation quand c'est possible. Et vraiment, a priori, ils sont passés de 27 à l'intérieur à 23 degrés quand même. Donc, tu vois, rien qu'avec ce système-là, donc c'est quand même déjà un peu plus, sachant qu'il faisait jusqu'à 36 degrés.
1: Ça va continuer dans les années à venir. Hein. Dans les années à venir, il y aura toujours ça va venir une norme.
0: Hein. Ah bah oui.
1: Là, c'est le début, parce que ça nous impacte. Mais peut-être dans 50 ans, peut-être tu auras des chaleurs toujours comme ça, et ainsi de suite. Hein.
0: C'est clair.
1: Ouais, c'est sûr, il y aura une adaptation au bâtiment à réaliser. Or, oui, il faut mettre des clims, mais il n'y a pas que la clim. Tu ne vas pas mettre la clim dans un truc qui n'est pas isolé.
0: Bah non, voilà.
1: C'est sûr qu'il y aura des bâtiments. Après, quand tu entends la ministre qui dit si on met des clims, ça ne va pas arrêter le réchauffement climatique, ça ne va pas arrêter les feux de forêt, etc. Bah, je suis d'accord, mais ce n'est pas une autre échelle. Ça ne sera pas une échelle locale d'une collectivité qui ne va pas mettre des clims. Pour les gosses, que ça va arrêter. Parce que le G7, quand ils sont venus, je pense qu'ils avaient tous la clim dans l'avion. Hein.
0: Ouais, c'est vrai.
1: Voilà, alors, on ne pourra pas... Moi, je dis pas... Faut pas partir la vision. Si on ne met pas le clim, ça va sauver la planète. C'est une vision absurde au point où on en est. C'est comment s'adapter, parce que si on veut vraiment stop au changement climatique, chauffe au réchauffement climatique... C'est pas une échelle locale, c'est une échelle nationale, c'est une façon
0: même au-delà. Hein.
1: Mondial, quoi. C'est mondial. Alors, on arrête d'acheter des trucs sur Shaim, on arrête de prendre la voiture, on arrête de prendre l'avion. C'est vraiment cette vision-là. Alors, tu peux faire tout ce que tu veux. Faudra s'adapter.
0: Voilà, c'est de l'adaptation, c'est ça.
1: Comment il s'appelle le gars qui est là, je l'ai vu sur les réseaux, il était là à scanner le sol. Voilà, même lui, il dit qu'il faut s'adapter, qu'il faut mettre des arbres, il faut végétaliser.
0: À fond, ouais.
1: À fond. Mmh.
0: C'est le meilleur, hein, d'ailleurs. Végétaliser,
1: c'est le meilleur. C'est le meilleur. Les gens, ils veulent aller dans les jardins, ça rafraîchit, etc.
0: On le voit bien.
1: Si on veut vraiment arrêter. Moi, je dis, c'est pas l'homme qui va arrêter le réchauffement climatique, ça serait le jour qu'on n'aura plus les ressources. Et qu'il faudra faire avec autre chose. Je pense pas qu'il y aura une politique d'un politicien, d'un État qui va arrêter. Ça sera le jour où il y aura plus de ressources. Et ben, on fera autrement et pour final. Voilà.
0: Et ben voilà, c'était la pensée du jour d'Edouard. En tout cas, on fait un point sur l'information locale. Nous, on est très local, même si évidemment, ça se joue au niveau international. Nous, c'est l'actualité locale qui nous intéresse. La météo, l'horoscope de Willy. Et on revient à 8h30 pour la dernière partie de votre émission sur M2S Radio.
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0: L'actualité de ce lundi 29 juin sur M2S Radio. La piscine de Gilly-sur-Isère et le centre Atlantis à Ugine ont fermé leurs portes le 26 juin dernier. Les espaces musculation, balnéo et squash du centre Atlantis restent accessibles tout l'été sur réservation. À noter que la balnéo sera fermée du 17 au 21 août. Divers travaux comme le remplacement des menuiseries, la réfection des joints de carrelage, le reconditionnement des filtres à sable ou encore le remplacement de la centrale d'air seront réalisés cet été. Les plans d'eau de Grignon, Grésy-sur-Isère et Sainte-Hélène-sur-Isère, ainsi que les piscines extérieures de Beaufort et de Frontenex, vous accueilleront cependant tout l'été, annonce Arles Isère. Les lundis 29 et mardi 30 juin de 8h30 à 17h, la circulation sera perturbée sur la RD 909 entre Flumet et La Gétase, secteur du tunnel, par la mise en place de micro-coupures de durée maximale de 10 minutes dans le cadre du rabotage de la chaussée. La nuit du mardi 30 juin au mercredi 1er juillet, de 21h à 6h, la circulation sera interdite à tous les véhicules sur la RD 909 entre Flumet et La Gétase, secteur du tunnel, lors de la réalisation en pleine largeur du tapis d'enrobé. Les usagers venant de La Gétase peuvent rejoindre le Val d'Arly via le col des Aravis, puis le réseau routier au Savoyard. Alex Baudin, l'Albertvillois, a terminé 4e des championnats de France cyclisme à la Tour du Pin, à 22 secondes du vainqueur Romain Grégoire. C'est la 3e fois qu'il termine au pied du podium de cette course.
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0: La journée débute avec un temps ensoleillé. L'après-midi risque d'orages isolés. Les températures atteignent des maximales autour de 30 degrés, toujours chaudes mais plus respirables. La Savoie et la Haute-Savoie sont en vigilance jaune canicule. L'indice UV est de 8. La pollinisation, c'est jaune pour le plantain, les graminées et l'armoise. La qualité de l'air est dégradée à Albertville et Ugine. Bonne journée à l'écoute de M2S Radio.

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1: Et en ce lundi 29 juin, bonne fête aux Pierre et aux Paul. Les Béliers, célibataires, vous profiterez au maximum de votre liberté. Taureau, vous pourrez compter sur l'aide d'un de vos collègues. Gémeaux, votre partenaire saura se mettre au diapason. Les Cancers, vous devez faire un effort de concentration si vous ne voulez pas être dans le collimateur de vos supérieurs. Les Lions, vous manquerez de réalisme face à une situation difficile. Les Vierges, jetez un œil sur votre compte en banque avant de faire de nouvelles dépenses. Les Balances, la période estivale vous offre de nombreuses occasions de sortir, de faire la fête et vous n'avez pas l'intention de passer à côté. Et les Scorpions, vous penserez plus à vos vacances qu'à vos tâches quotidiennes. Sagittaire, si vous vivez en couple, vous maintiendrez un climat chaleureux au sein de votre foyer grâce à vos petites attentions et votre tendresse. Les Capricornes, les planètes vont réveiller votre charme et votre sensualité. Et les Verseaux, vous aurez envie de tendresse et de complicité avec votre partenaire. Enfin les Poissons, donnez un coup de collier pour rattraper votre retard. Bonne journée et à demain. 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
3: La matinale M2S sur M2S Radio entre 6h et 9h tous les matins. Et comme tous les jours à 8h30 sur M2S Radio, on fait un point. L'invité de la rédaction avec des extraits hein, de l'invité de la rédaction. Et là, cette semaine, c'est les extraits de l'interview de Anaëlle Scatignot, qui est donc la chargée de communication de l'association Des Cœurs à Sauver qui se trouve en Haute-Savoie, et donc qui sauve les animaux comme son nom l'indique dans l'association, et qui organise un événement. Ce sera ce week-end du côté d'Ugine. Ce sera le premier tournoi de pétanque de cette association. Voilà, Edouard, si tu sais pas quoi faire ce week-end, tu peux aller faire de la pétanque. Tu joues à la pétanque peut-être, non?
4: Pas trop, non.
3: Pas trop
4: non.
3: Bon, en tout cas, tu peux toujours aller boire un petit verre avec, pour aller faire tourner la buvette. Mais c'est ce samedi 4 juillet du côté d'Ugine. Et Anaëlle Scatignot nous parle de l'association Des Cœurs à Sauver. Qu'est-ce que cette association? Et donc, c'est toute cette semaine à 8h30, donc des extraits de l'interview que vous avez pu écouter jeudi dernier, sur M2S Radio et également le samedi en rediff, et que vous pouvez retrouver en podcast sur mordudesavoie.fr, donc l'interview en intégralité de Anaëlle Scatignot. Et nous, aujourd'hui, on vous passe un extrait de cette interview.
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5: Donc moi, je suis bénévole de l'association Des Cœurs à Sauver. Je m'occupe principalement de la communication et de l'animation de nos réseaux sociaux. Donc mon rôle consiste à faire connaître nos actions, mettre en avant les animaux à l'adoption et sensibiliser le public à la protection animale.
3: Ah bah justement, comment est née cette association, donc Des Cœurs à Sauver? Quel est son historique?
5: Donc, c'est une association qui est née en 2012. Elle est née d'une volonté de plusieurs passionnés de protection animale qui souhaitaient agir concrètement face aux abandons et à la détresse animale. Depuis sa création, elle n'a cessé de se développer grâce à l'engagement de ses bénévoles et de ses familles d'accueil et de tous les donateurs qui l'accompagnent.
3: Vous sauvez principalement les chats, c'est ça?
5: Oui, en effet, c'est une association de protection animale qui œuvre dans le sauvetage, les soins et les placements d'animaux en difficulté. Donc principalement les chats, on a aussi quelques chiens et certains nacs.
3: Les nacs, ce sont les...
5: Les nacs, c'est les nouveaux animaux de compagnie.
3: D'accord.
5: Donc c'est notamment les lapins, les cochons d'Inde, les hamsters. Vous avez aussi des chinchillas, des gerbilles.
3: D'accord. Et du coup, comment vous intervenez? Comment vous êtes tenu au courant justement qu'il y a un animal qui a besoin de soins, d'être sauvé?
5: Alors on est généralement alerté par des personnes ou des fois c'est des communes aussi qui peuvent faire appel à nous. Nous, on fonctionne grâce à un réseau de familles d'accueil. Donc tous les animaux qui sont trouvés, qui ont besoin d'être pris en charge... Nous, on n'a pas de refuge, donc c'est uniquement des familles d'accueil qui s'occupent d'eux. Donc on dépend en fait des personnes qui veulent bien accueillir les animaux.
3: Et combien vous avez de bénévoles? Combien ça demande de personnes de faire tourner une association comme Des Cœurs à Sauver?
5: Alors, en tant que bénévole permanent, on est une vingtaine.
3: Ah oui.
5: Après, au niveau des familles d'accueil, on n'est pas loin de la centaine.
3: Et vous œuvrez sur quel territoire?
5: Alors nous, on s'occupe principalement de la Haute-Savoie, donc tout le lac, tout le tour du lac d'Annecy, et on s'occupe aussi de certaines communes limitrophes quand on fait appel à nous.
3: Et voilà, donc c'était Anaëlle Scatigno sur M2S Radio, donc un extrait de l'interview que vous pouvez retrouver en intégralité, en podcast, sur l'application mobile. Voilà, n'hésitez pas à télécharger l'application mobile M2S Radio, vous tapez, vous trouvez, et vous pouvez la télécharger, comme ça vous pouvez écouter M2S Radio partout et également retrouver les podcasts. Voilà, cette émission touche à sa fin. On se retrouve demain. Merci Edouard pour cette émission.
4: Bon, merci voilà, à toi, Damien. Émission, merci aux auditeurs.
3: Une émission encore riche, hein, avec
4: voilà, des débats,
3: voilà, des informations utiles et évidemment voilà, plein d'infos et de pensées presque philosophiques, j'ai
4: un
3: envie de
4: peu.
3: Dire. Ouais, on a parlé d'avenir, en tout cas.
4: Oui.
3: Alors, on se retrouve demain pour une nouvelle émission à 6h sur M2S Radio. Vous retrouvez à 16h, c'est la team de l'après-midi, c'est Alan et Virginie entre 16h et 18h sur M2S Radio, que vous pouvez écouter sur le 88.4 et également sur internet m2sradio.fr. Vous avez rendez-vous avec l'agenda des événements d'ici 10 petites minutes, hein, 10 minutes, un quart d'heure sur M2S Radio, c'est avec Alan. D'ailleurs, si vous voulez qu'on parle de vos événements, n'hésitez pas à nous envoyer un mail à redaction@mordudesavoie.fr. Et on se fera un plaisir d'annoncer vos événements. À demain.
4: À demain.
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1: Colorbiz fête l'été et vous convie à sa guinguette partie au Basecamp Lodge d'Albertville. Le réseau Colorbiz clôture sa première saison pleine avec un afterwork estival convivial et ludique. Mardi 30 juin 2026 à partir de 19h. Au programme de cette soirée, une ambiance guinguette partie pour célébrer l'arrivée de l'été, des activités ludiques et conviviales, des échanges professionnels dans une atmosphère détendue, une tenue décontractée vivement conseillée. Que vous soyez entrepreneur, indépendant, dirigeant, salarié ou simplement désireux de développer votre réseau local, cette soirée est l'occasion idéale pour rencontrer d'autres professionnels dans un cadre chaleureux et informel. Gratuit pour les adhérents Colorbiz, 10€ pour les non-membres. A noter, les planches apéritives et les consommations ne sont pas incluses dans la participation et seront à régler individuellement sur place auprès de l'établissement. Infos et réservations sur LOASO Colorbiz, un événement en partenariat avec M2S Radio. Festival C'est en scène le vendredi 3 juillet à partir de 17h. Au parc Simon Berger à Faverges, organisé par le CSE Stobly. Au programme, 3 concerts, Fun Garage, Red Retam, les Fatal Picard, connus notamment pour leur passage à l'Eurovision avec L'Amour à la Française. Animation pour les enfants, buvette et restauration sur place. Accès libre et gratuit. Plus de renseignements au 04 50 32 42 77. Au 04 50 32 42 77.
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1: L'actualité de ce lundi 29 juin sur M2S Radio. La piscine de Gilly-sur-Isère et le centre Atlantis à Ugine ont fermé leurs portes le 26 juin dernier. Les espaces musculation, balnéo et squash du centre Atlantis restent accessibles tout l'été sur réservation. À noter que la balnéo sera fermée du 17 au 21 août. Divers travaux comme le remplacement des menuiseries, la réfection des joints de carrelage, le reconditionnement des filtres à sable ou encore le remplacement de la centrale d'air seront réalisés cet été. Les plans d'eau de Grignon, Grésy-sur-Isère et Sainte-Hélène-sur-Isère, ainsi que les piscines extérieures de Beaufort et de Frontenex vous accueilleront cependant tout l'été, annonce Arlysère. Les lundis 29 et mardi 30 juin de 8h30 à 17h, la circulation sera perturbée sur la RD 909 entre Flumet et La Gétase, secteur du tunnel, par la mise en place de micro-coupures de durée maximale de 10 minutes dans le cadre du rabotage de la chaussée. La nuit du mardi 30 juin au mercredi 1er juillet, de 21h à 6h, la circulation sera interdite à tous les véhicules sur la RD 909 entre Flumet et La Gétase, secteur du tunnel, lors de la réalisation en pleine largeur du tapis d'enrobé. Les usagers venant de La Gétase peuvent rejoindre le Val d'Arly via le col des Aravis, puis le réseau routier au Savoyard. Alex Baudin, l'Albertvillois, a terminé 4e des championnats de France cyclisme à la Tour du Pin, à 22 secondes du vainqueur Romain Grégoire. C'est la 3e fois qu'il termine au pied du podium de cette course.
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1: Pas de grand changement pour demain, mardi. Un début de journée ensoleillé, puis l'après-midi, des risques d'orages isolés, mais plus actifs que la veille. Les températures stagneront autour de 30 degrés au plus fort de la journée. En Savoie et en Haute-Savoie, la vigilance canicule sera levée. L'indice UV sera de 8, la pollinisation sera jaune pour le plantain, les graminées et l'armoise, la qualité de l'air sera dégradée à Albertville et Ugine.
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1: Colorbiz fête l'été et vous convie à sa guinguette partie au Basecamp Lodge d'Albertville. Le réseau Colorbiz clôture sa première saison pleine avec un afterwork estival convivial et ludique. Mardi 30 juin 2026 à partir de 19h. Au programme de cette soirée, une ambiance guinguette partie pour célébrer l'arrivée de l'été, des activités ludiques et conviviales, des échanges professionnels dans une atmosphère détendue, une tenue décontractée vivement conseillée. Que vous soyez entrepreneur, indépendant, dirigeant, salarié ou simplement désireux de développer votre réseau local, cette soirée est l'occasion idéale pour rencontrer d'autres professionnels dans un cadre chaleureux et informel. Gratuit pour les adhérents Colorbiz, 10€ pour les non-membres. A noter, les planches apéritives et les consommations ne sont pas incluses dans la participation et seront à régler individuellement sur place auprès de l'établissement. 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Au programme, 3 concerts, Fun Garage, Red Retam, les Fatal Picard, connus notamment pour leur passage à l'Eurovision avec L'Amour à la Française. 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Accès libre et gratuit. Plus de renseignements au 04 50 32 42 77. 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
1: L'actualité de ce lundi 29 juin sur M2S Radio. La piscine de Gilly-sur-Isère et le centre Atlantis à Ugine ont fermé leurs portes le 26 juin dernier. Les espaces musculation, balnéo et squash du centre Atlantis restent accessibles tout l'été sur réservation. A noter que la balnéo sera fermée du 17 au 21 août. Divers travaux comme le remplacement des menuiseries, la réfection des joints de carrelage, le reconditionnement des filtres à sable ou encore le remplacement de la centrale d'air seront réalisés cet été. Les plans d'eau de Grignon, Grésy-sur-Isère et Sainte-Hélène-sur-Isère, ainsi que les piscines extérieures de Beaufort et de Frontenex vous accueilleront cependant tout l'été, annonce Arlysère. Les lundis 29 et mardi 30 juin de 8h30 à 17h, la circulation sera perturbée sur la RD 909 entre Flumé et La Gétase, secteur du tunnel, par la mise en place de micro-coupures de durée maximale de 10 minutes dans le cadre du rabotage de la chaussée. La nuit du mardi 30 juin au mercredi 1er juillet, de 21h à 6h, la circulation sera interdite à tous les véhicules sur la RD 909 entre Flumé et La Gétase, secteur du tunnel, lors de la réalisation en pleine largeur du tapis d'enrobé. Les usagers venant de La Gétase peuvent rejoindre le Val d'Arly via le col des Aravis, puis le réseau routier au Savoyard. Alex Baudin, l'Albertvillois, a terminé 4e des championnats de France cyclisme à la Tour du Pin, à 22 secondes du vainqueur Romain Grégoire. C'est la 3e fois qu'il termine au pied du podium de cette course.
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1: Pas de grand changement pour demain, mardi. Un début de journée ensoleillé, puis l'après-midi, des risques d'orages isolés, mais plus actifs que la veille. Les températures stagneront autour de 30 degrés au plus fort de la journée. En Savoie et en Haute-Savoie, la vigilance canicule sera levée. L'indice UV sera de 8, la pollinisation sera jaune pour le plantain, les graminées et l'armoise, la qualité de l'air sera dégradée à Albertville et Ugine.
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1: Colorbiz fête l'été et vous convie à sa guinguette party au Basecamp Lodge d'Albertville. Le réseau Colorbiz clôture sa première saison pleine avec un afterwork estival convivial et ludique. Mardi 30 juin 2026 à partir de 19h. Au programme de cette soirée, une ambiance guinguette party pour célébrer l'arrivée de l'été, des activités ludiques et conviviales, des échanges professionnels dans une atmosphère détendue, une tenue décontractée vivement conseillée. Que vous soyez entrepreneur, indépendant, dirigeant, salarié ou simplement désireux de développer votre réseau local, cette soirée est l'occasion idéale pour rencontrer d'autres professionnels dans un cadre chaleureux et informel. Gratuit pour les adhérents Colorbiz, 10€ pour les non-membres. A noter, les planches apéritives et les consommations ne sont pas incluses dans la participation et seront à régler individuellement sur place auprès de l'établissement. Infos et réservations sur LOASO Colorbiz, un événement en partenariat avec M2S Radio. Festival C'est en scène le vendredi 3 juillet à partir de 17h au parc Simon Berger à Faverges, organisé par le CSE Stobli. Au programme, 3 concerts, Fun Garage, Red Retam, les Fatal Picard, connus notamment pour leur passage à l'Eurovision avec L'Amour à la Française. Animation pour les enfants, buvette et restauration sur place. Accès libre et gratuit. Plus de renseignements au 04 50 32 42 77. Au 04 50 32 42 77.
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1: Bonjour à tous et bienvenue dans l'après-midi M2S. On entame la dernière semaine de la saison de l'émission parce que après on va être un peu en vacances pendant tout l'été. Mais cette dernière semaine, ça va être comme d'habitude. On va être ensemble de 16h à 18h sur M2S Radio. Je suis en compagnie de Virginie.
2: Salut tout le monde, bonjour Alan. Bon, vous... c'est la dernière.
1: C'est ça, hein, c'est la dernière. C'est la dernière semaine.
2: Voilà.
1: 5 jours, voilà.
2: Et oui, c'est encore une semaine pleine.
1: Voilà.
2: Voilà, c'est fini les semaines à 4 jours.
1: Mais après, c'est les vacances.
2: C'est les vacances, donc ça va aller.
1: Vous nous écoutez peut-être, vous êtes peut-être déjà en vacances, peut-être sur le 88.4 du côté du Gin d'Albertville jusqu'au bord du lac d'Annecy, mais peut-être aussi via l'application M2S Radio que vous êtes de plus en plus nombreux à... téléchargez sur iOS et Android, vous envoyez également, vous laissez également pardon, des avis. Et je le rappelle, à chaque fois que vous laissez un petit avis, que ce soit sur l'une ou l'autre des plateformes, on vous offre un mug et un autocollant M2S Radio. Allez, cette semaine, comme d'habitude, on va parler à la fois de patrimoine, de géographie, de faune, de flore, de gastronomie, de tout ce qui vous intéresse forcément. Et aujourd'hui, on remonte dans l'une des pages les plus importantes de l'histoire de la Savoie. Pendant plusieurs siècles, la Savoie a appartenu aux États de Savoie, puis au royaume Piémont-Sardaigne. Mais au XIXe siècle, un événement majeur va bouleverser son destin et celui de ses habitants. En 1860, un traité historique est signé entre l'empereur français Napoléon III et le roi Victor Emmanuel II. Cet accord prévoit le rattachement de la Savoie et du comté de Nice à la France. Quelques semaines plus tard, un vote est organisé et la Savoie devient officiellement française. Mais savez-vous dans quelle ville a été signé ce célèbre traité qui a changé à jamais l'histoire de notre territoire? Et c'est la question du jour, voilà, quelle ville a accueilli la signature du traité rattachant la Savoie à la France en 1860? Vous avez comme d'habitude jusqu'à 17h pour y répondre. Vous pouvez y répondre par commentaire, par message privé, mais aussi via l'application M2S Radio. Et à 17h, on vous donnera toutes les informations concernant ce traité, cette ville, etc. et tout ce que vous devez savoir. Mais avant ça, on va passer au gentilé du jour.
2: Oui, alors aujourd'hui, on s'en va du côté de la Haute-Savoie. On va du côté de Fillinges. Tu connais la commune ?
1: Je sais pas où c'est.
2: Tu sais pas où c'est ? C'est situé entre Annemasse et Bonneville.
1: D'accord.
2: C'est une petite commune de 3500 habitants, installée dans la vallée du Foron. Est-ce que tu connais le gentilé de cette commune ?
1: Du coup, non.
2: Pas du tout ? Pas d'idée ?
1: Fillinges.
2: Ouais, c'est là le commune.
1: Fillingeois.
2: Bien, bonne réponse. Ok, t'es costaud quand même. Oh là là, il est fort, il devient fort. Donc les habitants de Fillinges sont appelés les Fillingeois et les Fillingeoises. À savoir que sur Fillinges, le village bénéficie d'une vue remarquable sur les montagnes du Genois et du Genevois, pardon, et du massif des Voirons. Son territoire est composé de plusieurs hameaux historiques qui témoignent de son passé rural. La proximité avec Genève fait de cette commune une commune très attractive pour les travailleurs frontaliers. Et elle a une église, l'église Saint-Laurent, qui constitue l'un des éléments emblématiques du patrimoine local. Les Fillingeois profitent ainsi d'un cadre magnifique entre campagne savoyarde et dynamisme du bassin genevois. Voilà le petit voyage de la journée.
1: Eh bien, très bien. Et du coup, du côté de Fillinges, vous nous écoutez soit sur le m2sradio.fr, soit sur l'application iOS ou Android. Allez, je rappelle la question du jour qui est: quelle ville a accueilli la signature du traité rattachant la Savoie à la France en 1860? Du coup, vous avez jusqu'à 17h pour y répondre et après, on vous donnera toutes les informations concernant ce traité-là. Mais avant ça, on va s'écouter l'actualité du jour, l'info, la météo de demain, savoir s'il va faire chaud ou pas. Et on revient juste après une petite courte musicale pour la deuxième partie de l'émission.
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3: L'actualité de ce lundi 29 juin sur M2S Radio. La piscine de Gilly-sur-Isère et le centre Atlantis à Ugine ont fermé leurs portes le 26 juin dernier. Les espaces musculation, balnéo et squash du centre Atlantis restent accessibles tout l'été sur réservation. A noter que la balnéo sera fermée du 17 au 21 août. Divers travaux comme le remplacement des menuiseries, la réfection des joints de carrelage, le reconditionnement des filtres à sable ou encore le remplacement de la centrale d'air seront réalisés cet été. Les plans d'eau de Grignon, Grésy-sur-Isère et Sainte-Hélène-sur-Isère, ainsi que les piscines extérieures de Beaufort et de Frontenex, vous accueilleront cependant tout l'été, annonce Arlisère. Les lundis 29 et mardi 30 juin de 8h30 à 17h, la circulation sera perturbée sur la RD 909 entre Flumé et La Gétase, secteur du tunnel, par la mise en place de micro-coupures de durée maximale de 10 minutes dans le cadre du rabotage de la chaussée. La nuit du mardi 30 juin au mercredi 1er juillet, de 21h à 6h, la circulation sera interdite à tous les véhicules sur la RD 909 entre Flumé et La Gétase, secteur du tunnel, lors de la réalisation en pleine largeur du tapis d'enrobé. Les usagers venant de La Gétase peuvent rejoindre le Val d'Arly via le col des Aravis, puis le réseau routier au Savoyard. Alex Baudin, l'Albertvillois, a terminé 4e des championnats de France cyclisme à la Tour du Pin, à 22 secondes du vainqueur Romain Grégoire. C'est la 3e fois qu'il termine

0: qualité de l'air sera dégradée à Albertville et Ugine.
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1: De retour dans l'après-midi M2S sur M2S Radio, on est ensemble jusqu'à 18h. Et je rappelle, avant de passer à l'info positive, la question du jour est: quelle ville a accueilli la signature du traité rattachant la Savoie à la France en 1860, vous avez encore une grosse demi-heure pour y répondre, et après, on vous donnera toutes les informations concernant ce traité-là et cette ville. Mais avant tout, on va s'écouter l'info positive du jour.
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1: Aujourd'hui, une information porteuse d'espoir pour des millions de familles touchées par la maladie d'Alzheimer à travers le monde. Des chercheurs ont récemment observé un phénomène aussi rare que spectaculaire chez une femme atteinte de la maladie depuis plusieurs années. Faut savoir que la maladie d'Alzheimer, c'est une maladie neurodégénérative qui affecte progressivement la mémoire, mais aussi le langage, l'autonomie et les capacités cognitives. Au fil du temps, certaines personnes perdent la capacité de communiquer avec leurs proches, rendant du coup les échanges de plus en plus difficiles. C'est précisément ce qui est arrivé à cette patiente âgée de plus de 80 ans. Depuis plusieurs années, elle ne parlait pratiquement plus. Et dans le cadre d'une étude scientifique, les chercheurs ont administré à cette patiente une dose qui est contrôlée de psilocybine. C'est une substance actuellement étudiée dans plusieurs domaines de la recherche médicale. Et l'expérience s'est déroulée dans un cadre strictement encadré par des professionnels de santé. Et les résultats ont surpris les chercheurs eux-mêmes. Quelques heures après l'administration du traitement expérimental, la patiente a retrouvé une capacité à communiquer qu'elle n'avait plus manifestée depuis plusieurs années. Elle a pu échanger davantage avec son entourage, répondre plus facilement aux questions et montrer une expressivité inhabituelle. Les chercheurs ont également observé des améliorations temporaires concernant la mémoire de travail, l'attention, la mobilité, l'expression émotionnelle et aussi certaines tâches du quotidien. Les scientifiques restent toutefois très prudents. Cette observation concerne un seul cas et ne permet pas de conclure à l'efficacité d'un traitement. De nombreuses études complémentaires seront nécessaires pour comprendre précisément les mécanismes observés et vérifier aussi s'ils peuvent être reproduits chez d'autres patients. Depuis plusieurs années, les chercheurs explorent déjà le potentiel thérapeutique de certaines substances psychédéliques dans le traitement de troubles neurologiques ou même psychiatriques. Cette nouvelle observation ouvre une piste supplémentaire dans la lutte contre Alzheimer. Même si aucun traitement de miracle n'existe aujourd'hui, chaque découverte permet d'améliorer la compréhension de la maladie et nourrit l'espoir de futures avancées. Et pour les proches de cette patiente, ce qui est le plus marquant, ça n'a pas été la performance scientifique, ce sont ces quelques heures pendant lesquelles ils ont réussi à retrouver une forme d'échange, de dialogue et de connexion avec leur mère, leur grand-mère ou leurs proches. Des instants simples, mais d'une valeur inestimable.
2: Oui, c'est une bonne partie de recherche, parce que c'est vrai que la maladie de l'Alzheimer, c'est quand même un beau fléau dans les maladies. Et du coup, la psilocybine, donc cette molécule que tu as parlé tout à l'heure, c'est présent et notamment dans certains champignons. Et du coup, en administrant quand même quelques doses, on peut permettre de retrouver la parole à ces personnes. C'est quelque chose de rare, d'inexpliqué, et quelque chose qui peut être porteur d'espoir pour les familles. Et c'est un bel axe de développement maintenant, pourvu que ça dure, pourvu qu'ils trouvent des solutions assez rapidement pour pouvoir le mettre sur le marché et aider bon nombre de malades à retrouver quelques capacités qui sont importantes pour communiquer au moins avec la famille. Donc c'est un porteur d'espoir, quoi.
1: C'est porteur d'espoir, c'est la bonne nouvelle du jour, c'est l'info positive du jour. Allez, je rappelle la question, quelle ville a accueilli la signature du traité rattachant la Savoie à la France en 1860? Faut savoir qu'il y en a certains qui aimeraient bien avoir la maladie d'Alzheimer et oublier cette signature, ils sont encore en mode avant 1860. On leur passe une petite dédicace, du coup. Donc, ouais, vous avez jusqu'à 17h. Ouais, mais ils ne nous écoutent pas. Ils critiquent, mais ils ne nous écoutent pas.
2: Ah, qu'est-ce que tu veux ?
1: C'est comme ça. Vous avez jusqu'à 17h pour y répondre. Et juste après, on vous donnera toutes les informations. Mais avant ça, l'agenda des événements que vous allez retrouver, les événements proches de chez vous à retrouver dans les prochains jours et cette semaine, c'est maintenant sur M2S Radio. On s'écoute un peu de musique et on revient juste après pour la troisième partie de l'émission.
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1: Colorbiz fête l'été et vous convie à sa guinguette partie au Basecamp Lodge d'Albertville. Le réseau Colorbiz clôture sa première saison pleine avec un afterwork estival convivial et ludique. Mardi 30 juin 2026 à partir de 19h. Au programme de cette soirée, une ambiance guinguette partie pour célébrer l'arrivée de l'été, des activités ludiques et conviviales, des échanges professionnels dans une atmosphère détendue, une tenue décontractée vivement conseillée. Que vous soyez entrepreneur, indépendant, dirigeant, salarié ou simplement désireux de développer votre réseau local, cette soirée est l'occasion idéale pour rencontrer d'autres professionnels dans un cadre chaleureux et informel. Gratuit pour les adhérents Colorbiz, 10€ pour les non-membres. A noter, les planches apéritives et les consommations ne sont pas incluses dans la participation et seront à régler individuellement sur place auprès de l'établissement. Infos et réservations sur LOASO Colorbiz, un événement en partenariat avec M2S Radio. Festival C'est en scène le vendredi 3 juillet à partir de 17h au parc Simon Berger à Faverges, organisé par le CSE Stobli. Au programme, 3 concerts, Fun Garage, Red Retam, les Fatal Picard, connus notamment pour leur passage à l'Eurovision avec L'Amour à la Française. Animation pour les enfants, buvette et restauration sur place. Accès libre et gratuit. Plus de renseignements au 04 50 32 42 77. Au 04 50 32 42 77.
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1: L'après-midi M2S, il est 17h et comme chaque après-midi à 17h, on vous donne la réponse à la question du jour. Je rappelle, la question était: quelle ville a accueilli la signature du traité rattachant la Savoie à la France en 1860? Est-ce que tu as la réponse?
2: Bah, je dirais Turin.
1: Exactement. C'est dans la ville de Turin, qui était alors capitale du royaume de Piémont-Sardaigne, qu'a été signé justement le célèbre traité de Turin le 24 mars 1860. Il faut savoir qu'au milieu du 19e siècle, l'Europe est en pleine transformation. Le royaume de Piémont-Sardaigne cherche à unifier l'Italie avec le soutien de l'empereur français Napoléon III. En échange de son aide militaire contre l'Autriche, la France obtient la cession de deux territoires appartenant au royaume sarde, la Savoie et le comté de Nice. Le traité est signé à Turin et marque le début du rattachement de ces territoires à la France. Quelques semaines plus tard, après la signature du traité, un plébiscite est organisé en Savoie. Les habitants sont appelés à se prononcer sur le rattachement à la France. Le résultat est très largement favorable et la Savoie devient officiellement française en juin 1860. Après le rattachement, le territoire est divisé en deux départements, la Savoie avec Chambéry comme préfecture et la Haute-Savoie avec Annecy comme préfecture. Une organisation qui existe toujours aujourd'hui. Le rattachement de 1860 reste l'un des événements les plus importants de l'histoire savoyarde. De nombreux monuments, plaques commémoratives et lieux historiques rappellent encore aujourd'hui cette période qui a profondément marqué l'identité de notre région. Le célèbre slogan du plébiscite en 1860 était « Oui, Essonne ». Les habitants du nord de la Savoie souhaitaient conserver certains avantages douaniers avec la Suisse voisine, ce qui a conduit à la création de la fameuse zone franche qui existe encore partiellement aujourd'hui. Et donc, voilà, la bonne réponse à la question du jour, hein, c'était bien Turin, avec le traité de Turin le 24 mars 1860, ouvrant du coup la voie au rattachement de la Savoie à la France et à l'histoire que nous connaissons aujourd'hui.
2: Ben oui, c'est notre histoire. Hein.
1: Voilà.
2: Voilà, c'était la petite histoire du jour.
1: C'était...
2: La petite histoire qui est grande.
1: La petite histoire qui est grande, l'info historique, patrimoine. Voilà, comme chaque après-midi, vous avez la question du jour qui tourne autour du patrimoine, de l'histoire, de la gastronomie, de la faune et la flore, de la géographie, de tout ce qui fait de notre territoire sa beauté et sa richesse. Allez, on va retrouver l'actualité du jour, on va retrouver la météo de demain, un peu de musique, et on va être de retour juste après pour la dernière partie de l'émission.
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3: L'actualité de ce lundi 29 juin sur M2S Radio. La piscine de Gilly-sur-Isère et le centre Atlantis à Ugine ont fermé leurs portes le 26 juin dernier. Les espaces musculation, balnéo et squash du centre Atlantis restent accessibles tout l'été sur réservation. A noter que la balnéo sera fermée du 17 au 21 août. Divers travaux comme le remplacement des menuiseries, la réfection des joints de carrelage, le reconditionnement des filtres à sable ou encore le remplacement de la centrale d'air seront réalisés cet été. Les plans d'eau de Grignon, Grésy-sur-Isère et Sainte-Hélène-sur-Isère ainsi que les piscines extérieures de Beaufort et de Frontenex vous accueilleront cependant tout l'été, annonce Arlisère. Les lundis 29 et mardi 30 juin de 8h30 à 17h, la circulation sera perturbée sur la RD 909 entre Flumé et La Gétase, secteur du tunnel, par la mise en place de micro-coupures de durée maximale de 10 minutes dans le cadre du rabotage de la chaussée. La nuit du mardi 30 juin au mercredi 1er juillet, de 21h à 6h, la circulation sera interdite à tous les véhicules sur la RD 909 entre Flumé et La Gétase, secteur du tunnel, lors de la réalisation en pleine largeur du tapis d'enrobé. Les usagers venant de l'Agétaz peuvent rejoindre le Val d'Arly via le col des Aravis, puis le réseau routier au Savoyard. Alex Baudin, l'Albertvillois, a terminé 4e des championnats de France cyclisme à la Tour du Pin, à 22 secondes du vainqueur Romain Grégoire. C'est la 3e fois qu'il termine au pied du podium de cette course.
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3: Pas de grand changement pour demain, mardi. Un début de journée ensoleillé, puis l'après-midi, des risques d'orages isolés, mais plus actifs que la veille. Les températures stagneront autour de 30 degrés au plus fort de la journée. En Savoie et en Haute-Savoie, la vigilance canicule sera levée. L'indice UV sera de 8. La pollinisation sera jaune pour le plantain, les graminées et l'armoise. La qualité de l'air sera dégradée à Albertville et Ugine.

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1: 17h30, vous êtes toujours dans l'après-midi M2S, dernière partie de l'émission. Et comme on a à notre habitude, la dernière partie, on la commence toujours avec l'info insolite du jour.
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1: Aujourd'hui, une histoire aussi surprenante qu'improbable. On connaît les chamois pour leur agilité exceptionnelle hein, sur les falaises et les pentes les plus escarpées des Alpes, capables de bondir de rocher en rocher avec une facilité déconcertante. Ils sont de véritables champions de l'équilibre, mais parfois même les meilleurs peuvent se tromper. Alors qu'il profitait tranquillement d'une belle journée chez lui, un habitant aperçut un visiteur pour le moins inhabituel traverser son jardin à toute vitesse. Sorti de nulle part, un chamois a surgi en courant avant d'effectuer un bond spectaculaire. Sauf que cette fois, le calcul n'était pas tout à fait le bon. Et au lieu d'atterrir sur la pelouse ou derrière une haie, l'animal a terminé sa course directement dans la piscine du propriétaire. Surpris et désorienté, le chamois s'est retrouvé à nager dans le bassin en cherchant désespérément une sortie. Malgré son énergie, les parois lisses de la piscine rendaient toute tentative d'évasion impossible. Et face à cette situation insolite, les pompiers ont été appelés pour venir en aide à l'animal. L'intervention a demandé beaucoup de calme et de précaution afin d'éviter de le stresser davantage. Après plusieurs minutes d'efforts, le chamois a finalement pu être extrait de l'eau en toute sécurité. Une fois récupéré et examiné, l'animal s'est révélé en bonne santé malgré sa mésaventure aquatique. Il a ensuite été relâché dans un secteur naturel adapté où d'autres chamois avaient déjà été observés. Quelques instants plus tard, il retrouvait du coup sa liberté et probablement ses habitudes de montagnard. Même si cela paraît étonnant, les animaux sauvages s'aventurent parfois dans les zones habitées à la recherche de nourriture, d'eau ou simplement après avoir été surpris lors de leur déplacement. Et lorsqu'ils paniquent, ils peuvent facilement se retrouver dans des situations totalement inattendues. Et donc là, heureusement, dans cette histoire, tout se termine bien.
2: Oui, là pour le coup, les pompiers de Chalon-sur-Saône ont fait un remarquable travail puisque attraper un chamois apeuré, c'est pas évident. Après, bon, ils l'ont relâché dans la forêt sur la commune de Cuiseaux qui est à côté. D'ailleurs, bonjour au Saône-et-Loire, à la Saône-et-Loire, qui est aussi un terrain très privilégié et avec une faune et une flore très diversifiée. La preuve en est. Maintenant, chez nous, en Savoie, ce sont des choses qui peuvent arriver aussi, bien sûr. Par contre, la recherche de nourriture, elle se fait sur différents territoires et du coup, ça arrive moins souvent qu'on ne le pense. Donc voilà, mais oui, c'est une info insolite. Après, comme quoi, être curieux, des fois, ça peut nous amener dans des territoires un petit peu improbables, la preuve.
1: Exactement.
2: La gourmandise, ce que ça peut faire. Ouais, ou simplement la faim, hein.
1: Oui, c'est ça.
2: Là, c'est ça. Hein. Voilà. Voilà, donc c'était la belle info insolite de M2S. Elle était belle. Hein. Un petit tour en Saône-et-Loire, c'était chouette. Donc, voilà. Aujourd'hui, on va passer sur un petit mot savoyard. Hein, qu'est-ce que t'en dis?
1: Allez, l'expression, le mot savoyard du jour. Qu'est-ce que c'est?
2: Qu'est-ce que c'est? Eh bien, écoute, est-ce que tu connais le verbe encoubler?
1: Pas du tout.
2: Encoubler, donc c'est un verbe, hein, bien sûr, qui signifie faire trébucher quelqu'un ou faire un croc en jambe ou gêner ou empêcher la réalisation de quelque chose. On utilise également le mot encouble pour désigner une personne ou une situation qui complique les choses. Fais attention au tapis, tu vas t'encoubler. Ou autrement dit, encore, avec cette panne de voiture, on a trouvé une sacrée encoublée. Voilà, l'encoublé et E. Cet obstacle nous encouble dans notre projet. Voilà, ça, on est perturbé, quoi. Donc c'est un terme qui vient du franco-provincial savoyard, où il désigne tout ce qui provoque un accroc, un obstacle, une chute. Il est encore employé dans certaines familles et villages de Savoie, notamment par les anciens. Une expression qui rappelle qu'en montagne, un simple obstacle sur le chemin peut rapidement faire trébucher les marcheurs. Voilà.
1: Bah merci pour cette expression, ce petit mot savoyard du jour. Bah encore une émission qui nous a fait voyager. On vous a envoyé à Filinge, hein, justement, avec le gentilé du jour. Ensuite, on a eu l'info positive avec, justement,
2: les champignons
1: qui peuvent potentiellement aider dans la recherche et dans la... pas dans la guérison, mais dans...
2: retrouver
1: en fait les sens, les fonctions cognitives. Pour les personnes atteintes de la maladie d'Alzheimer. Ensuite, on a été à Turin pour signer le traité de Turin. Et ensuite, en Saône-et-Loire, avec le chamois qui a fait un petit plongeon, hein, parce qu'en même temps, avec la chaleur des derniers jours, forcément, on a tous envie de sauter dans la piscine. Et enfin, le mot savoyard du jour qui était encoublé. Voilà. Bah, une belle émission. On se donne rendez-vous demain à 16h. Vous allez retrouver également demain à partir de 6h la matinale avec Damien et Edouard. Et on vous souhaite une agréable soirée sur M2S Radio.
2: Allez, bonne soirée à tous.
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1: Colorbiz fête l'été et vous convie à sa guinguette partie au Basecamp Lodge d'Albertville. Le réseau Colorbiz clôture sa première saison pleine avec un afterwork estival convivial et ludique. Mardi 30 juin 2026 à partir de 19h. Au programme de cette soirée, une ambiance guinguette partie pour célébrer l'arrivée de l'été, des activités ludiques et conviviales, des échanges professionnels dans une atmosphère détendue, une tenue décontractée vivement conseillée. Que vous soyez entrepreneur, indépendant, dirigeant, salarié ou simplement désireux de développer votre réseau local, cette soirée est l'occasion idéale pour rencontrer d'autres professionnels dans un cadre chaleureux et informel. Gratuit pour les adhérents Colorbiz, 10€ pour les non-membres. A noter, les planches apéritives et les consommations ne sont pas incluses dans la participation et seront à régler individuellement sur place auprès de l'établissement. Infos et réservations sur LOASO Colorbiz, un événement en partenariat avec M2S Radio. Festival C'est en scène le vendredi 3 juillet à partir de 17h au parc Simon Berger à Faverges, organisé par le CSE Stobli. Au programme, 3 concerts, Fun Garage, Red Retam, les Fatal Picard, connus notamment pour leur passage à l'Eurovision avec L'Amour à la Française. Animation pour les enfants, buvette et restauration sur place. Accès libre et gratuit. Plus de renseignements au 04 50 32 42 77. Au 04 50 32 42 77.
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1: Colorbiz fête l'été et vous convie à sa guinguette partie au Basecamp Lodge d'Albertville. Le réseau Colorbiz clôture sa première saison pleine avec un afterwork estival convivial et ludique. Mardi 30 juin 2026 à partir de 19h. Au programme de cette soirée, une ambiance guinguette partie pour célébrer l'arrivée de l'été, des activités ludiques et conviviales, des échanges professionnels dans une atmosphère détendue, une tenue décontractée vivement conseillée. Que vous soyez entrepreneur, indépendant, dirigeant, salarié ou simplement désireux de développer votre réseau local, cette soirée est l'occasion idéale pour rencontrer d'autres professionnels dans un cadre chaleureux et informel. Gratuit pour les adhérents Colorbiz, 10 euros pour les non-membres. A noter, les planches apéritives et les consommations ne sont pas incluses dans la participation et seront à régler individuellement sur place auprès de l'établissement. Infos et réservations sur LOASO Colorbiz, un événement en partenariat avec M2S Radio. Festival C'est en scène le vendredi 3 juillet à partir de 17h. Au parc Simon Berger à Faverges, organisé par le CSE Stobly. Au programme, 3 concerts, Fun Garage, Red Retam, les Fatal Picard, connus notamment pour leur passage à l'Eurovision avec L'Amour à la Française. Animation pour les enfants, buvette et restauration sur place. Accès libre et gratuit. Plus de renseignements au 04 50 32 42 77. Au 04 50 32 42 77.
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1: L'actualité de ce lundi 29 juin sur M2S Radio. La piscine de Gilly-sur-Isère et le centre Atlantis à Ugine ont fermé leurs portes le 26 juin dernier. Les espaces musculation, balnéo et squash du centre Atlantis restent accessibles tout l'été sur réservation. À noter que la balnéo sera fermée du 17 au 21 août. Divers travaux comme le remplacement des menuiseries, la réfection des joints de carrelage, le reconditionnement des filtres à sable ou encore le remplacement de la centrale d'air seront réalisés cet été. Les plans d'eau de Grignon, Grésy-sur-Isère et Sainte-Hélène-sur-Isère, ainsi que les piscines extérieures de Beaufort et de Frontenex, vous accueilleront cependant tout l'été, annonce Arlisère. Les lundis 29 et mardi 30 juin de 8h30 à 17h, la circulation sera perturbée sur la RD 909 entre Flumet et La Gétase, secteur du tunnel, par la mise en place de micro-coupures de durée maximale de 10 minutes dans le cadre du rabotage de la chaussée. La nuit du mardi 30 juin au mercredi 1er juillet, de 21h à 6h, la circulation sera interdite à tous les véhicules sur la RD 909 entre Flumet et La Gétase, secteur du tunnel, lors de la réalisation en pleine largeur du tapis d'enrobé. Les usagers venant de La Gétase peuvent rejoindre le Val d'Arly via le col des Aravis, puis le réseau routier au Savoyard. Alex Baudin, l'Albertvillois, a terminé 4e des championnats de France cyclisme à la Tour du Pin, à 22 secondes du vainqueur Romain Grégoire. C'est la 3e fois qu'il termine au pied du podium de cette course.
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1: Pas de grand changement pour demain, mardi. Un début de journée ensoleillé, puis l'après-midi, des risques d'orages isolés, mais plus actifs que la veille. Les températures stagneront autour de 30 degrés au plus fort de la journée. En Savoie et en Haute-Savoie, la vigilance canicule sera levée. L'indice UV sera de 8, la pollinisation sera jaune pour le plantain, les graminées et l'armoise, la qualité de l'air sera dégradée à Albertville et Ugine.
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1: Colorbiz fête l'été et vous convie à sa guinguette party au Basecamp Lodge d'Albertville. Le réseau Colorbiz clôture sa première saison pleine avec un afterwork estival convivial et ludique. Mardi 30 juin 2026 à partir de 19h. Au programme de cette soirée, une ambiance guinguette party pour célébrer l'arrivée de l'été, des activités ludiques et conviviales, des échanges professionnels dans une atmosphère détendue, une tenue décontractée vivement conseillée. Que vous soyez entrepreneur, indépendant, dirigeant, salarié ou simplement désireux de développer votre réseau local, cette soirée est l'occasion idéale pour rencontrer d'autres professionnels dans un cadre chaleureux et informel. Gratuit pour les adhérents Colorbiz, 10€ pour les non-membres. A noter, les planches apéritives et les consommations ne sont pas incluses dans la participation et seront à régler individuellement sur place auprès de l'établissement. Infos et réservations sur LOASO Colorbiz, un événement en partenariat avec M2S Radio. Festival C'est en scène le vendredi 3 juillet à partir de 17h au parc Simon Berger à Faverge, organisé par le CSE Stobli. Au programme, 3 concerts, Fun Garage, Red Retam, les Fatal Picard, connus notamment pour leur passage à l'Eurovision avec L'Amour à la Française. Animation pour les enfants, buvette et restauration sur place. Accès libre et gratuit. Plus de renseignements au 04 50 32 42 77. Au 04 50 32 42 77.
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